0: Saranac 401.
1: Saranac 401.
0: Clarence Holmes en route.
1: Clarence Holmes en route at 740.